C'est 14 juillet. Tout le monde s'est retourné pour assister au feu d'artifice. Tout le monde s'est détourné de son chacun de sa chacune pour voir le feu d'artifice. 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

Bon, oui, c'est bien. Je vais surveiller quand même la vidéo.

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0: Vous êtes prêts à embarquer pour une aventure sonore atypique à travers le Niger, le Mali, le Sahara ou encore l'Éthiopie? Alors attachez vos écouteurs et préparez-vous à être emporté dans un tourbillon de rythmes entraînants ou bien de mélodies envoûtantes venant tout droit du continent africain. Semaine, l'équipage du Solénoïde va déployer toutes ses ressources pour vous permettre de rencontrer des artistes contaminés par le virus de l'afrobeat de tradition malienne, éthiopienne ou encore touareg. C'est de façon tout à la fois subjective et aléatoire que nous allons voyager au cœur de cet espace très contrasté dans lequel vous découvrirez un florilège d'essence musicale propagé par d'authentiques musiciens natifs ou issus de la diaspora, secondés par quelques artistes étrangers influencés par les traditions musicales du continent. Envoyés de différentes régions d'une Afrique aussi bien ancestrale que contemporaine, c'est à partir d'une dizaine de cartes postales sonores que seront constitués les ingrédients de ce voyage musical. Un voyage aux humeurs multiples dans lequel vous apprécierez notamment des traditions sonores des plaines alluviales maliennes, mais aussi quelques effluves mystiques sous perfusion électrique. Bref, du climat tropical de l'Éthiopie au climat désertique des régions sahariennes, l'occasion vous sera donnée de voyager dans quelques-uns des champs musicaux les plus fertiles du continent africain. Bienvenue dans cette seconde virée africaine, une émission proposée par Solénoïde. Commence cette excursion au Niger avec Abdallah Oumbadougou, un pionnier du blues rock touareg qui a l'habitude d'enregistrer ses albums dans un studio mobile au milieu du désert. Imaginez-vous sous le soleil brûlant du Sahara, le vent soufflant doucement à travers les dunes de sable.
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0: Vous aimez pas ça, vous, la musique?
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0: dire, monsieur, où est situé exactement le détroit de Mozambique.
1: Entre Madagascar et l'Afrique.
2: Situé exactement entre l'île de Madagascar et la côte d'Afrique.
0: Bravo, monsieur.

Et depuis une vingtaine de minutes, nos antennes paraboliques sont réglées pour radiobaliser les phénomènes musicaux les plus mystérieux du continent noir. Nous avons amorcé ce périple au Niger avec Abdallah Oumbadougou, puis en Afrique de l'Ouest avec Idrissa Soumaoro, une légende méconnue de la musique malienne qui apparaît dans la double compilation African Pearls Electric Mali, une compilation qui met à l'honneur une décennie d'expérimentation électrique et d'aventure musicale, un vibrant hommage à la musique africaine des années 70. Ensuite, nous sommes restés au Mali pour découvrir un projet qui scelle la rencontre musicale entre les 6 Français du chauffeur Edouard Lepré et 4 Touaregs maliens et Midiwen. Ce collectif offre d'autres horizons au blues rock du Sahara. Et nous avons terminé cette première séquence avec Paul Sidibé et son projet Métis Electro Bamako, projet qui dure depuis plus de 10 ans avec Marc Minelli en chef de file. Poursuivons notre circuit panafricain en compagnie de Saint-Germain qui revient après 10 ans de silence avec un album dans lequel des musiciens maliens jouent de la kora, du balafon et du ngoni, le luth des griots.

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beaucoup voyagé. J'ai fait l'Afrique noire dans la voirie, l'Afrique du Nord dans les travaux publics, l'île Maurice et les Antilles dans les restaurants, à la plonge. Je suis allé là où l'homme blanc ne s'aventure plus. Et tout ça sans passeport, avec seulement une carte de chômeur.

Après 40 minutes de radio vagabondage en territoire africain, une douce atmosphère d'euphorie proche de l'extase radiovisuelle règne dans les laboratoires du Soénopol. Et rien d'anormal à ce troublant phénomène, puisque vous avez assisté à une célébration de virtuoses africains hallucinés comme Donso, groupe musical né de l'union d'un chanteur malien et d'un joueur français de Ngoni, un instrument traditionnel malien. Ce groupe explore un univers musical entre Bamako et Paris et cette collaboration a débouché sur un premier album sorti sur le label Comet Records. Ensuite, vous avez pu repérer des mordus de musique africaine du côté de Boston avec le Debo Band, groupe composé de 11 musiciens et mené par un saxophoniste éthiopien américain. Poursuivons ce voyage immobile en terre africaine avec le percussionniste et compositeur Moulatou Atsatke.

0: Et tu sais ce qu'ils font, les sorciers, en Afrique, avec un couteau pareil? Ils le plantent dans un arbre et ils entendent parler les esprits. Tu te rends compte?
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ça, c'est un poignard de sorcier. Ça vient d'Afrique. On le plante dans un arbre. On colle son oreille contre le manche et on communique avec les esprits. Si tu veux que je te dise, c'est plein de fluide.

Pour achever cette seconde virée africaine, nous nous sommes rendus en Éthiopie, un pays riche en sonorités éthérées et en mélodies envoûtantes. Vous avez pu enfiler vos lunettes de soleil lors de votre passage dans un bar enfumé d'Addis Abeba, où la légende de l'Ethio-Jazz, Mulatu Astatke, sirotait un délicieux café éthiopien. Sa musique est un mélange magique de jazz, de funk et de rythme traditionnel. Après les sons mystérieux de l'Ethio-Jazz, nous avons fait escale au Mali, le pays berceau de l'Afrobeat et de nombreuses traditions musicales captivantes. Vous avez pu vous immerger dans des rythmes ensorcelants de Bogolan Music, rythmes qui ont conquis le monde entier.

0: suite, nous sommes retournés dans le désert du Sahara pour une expérience sonore inoubliable avec la parolière Mariam Hassan. Avec près de 5 albums, cette chanteuse est devenue une des porte-voix de la cause des nomades du Sahara occidental. Et après Mariam Hassan, nous avons terminé cette virée en Allemagne avec la formation Karl Hector and the Malkuns, formation qui compte une dizaine de musiciens. Le son de Karl Hector puise ses racines dans l'afro-funk, l'ethio-jazz, la polyrythmie malienne et toutes les musiques que les membres du groupe ont pu écouter lors de leurs pérégrinations diverses. 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Et tout le personnel du Solenopole espère que vous avez effectué une agréable radionavigation et vous donne rendez-vous la semaine prochaine, même antenne, même horaire, pour une nouvelle excursion multipolaire au fond du tunnel. 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
1: Oh, t'as de l'air!
2: Quoi? C'est fini?
1: Ben oui, t'as aimé?
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1: Toutes les pièces étaient classées. Un truc infernal à publier. Difficile de savoir qui était derrière cela. 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
0: C'est Victoria, un matin, qui découvrit une adresse. Les pistes rejoignaient un village d'Espagne, l'Europe de l'Ouest. Quelqu'un devait maintenant aller là-bas. Par tirage au sort, c'est tombé sur moi.
2: 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Situation banale, charge émotionnelle. Chacun allait revenir.

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0: accrocher les tables suivantes et je vais appeler Michel sur la scène. 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Allez, Michel, en plus, tout le monde sur la scène.
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Je suis Jack le Géant, docteur en ombrologie, médecine par les ombres. Je soigne les gens atteints de deuil en leur administrant plâtre et cataplasme pour le cœur, fabriqué à partir de mon ombre. Comme tu as pu le remarquer, je suis plutôt un grand modèle. Quant à mon ombre, elle est énorme. 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Elle te protégera, c'est une très bonne ombre, un peu encombrante et froide, mais elle te protégera bien. Il arrache un bout de son ombre en passant son immense bras gauche loin derrière son dos. Ça fait un bruit de drap déchiré. Il reste arc-bouté sur lui-même en poussant des grognements. Je crois qu'il rouspète, je n'ose pas l'interrompre. Saloperie de scoliose, ça fait 150 ans que ça me fait mal quand je me penche, peste-t-il avec sa voix de contrebasse éventrée. Vous avez une scoliose? Je demande du bout des lèvres. Hein? Tous les géants ont une scoliose. On grandit, on se tord le corps, mon garçon. Et en vieillissant, on attrape des scolioses jusqu'au bout des doigts, mon gars. Et le cœur, ah, le cœur, il est en mille morceaux. Le cœur, quand on est un géant de 130 ans. On a connu l'amour et la mort qui l'ont arraché plus d'une fois. Alors on compense avec les ombres. C'est comme du ciment. Tu viens d'avoir un grave accident de cœur. Tu vas avoir tendance à rapetisser sous le poids des choses, mais tu vas devoir grandir d'un seul coup. Tu vas te claquer des scolioses de partout dans le corps et dans le cœur si tu ne te rééduques pas comme il faut. Oui, oui. Il te faut de quoi te recoller les morceaux. Oui, oui. Voilà ton ombre, mon garçon, fait-il en trifouillant quelque chose dans mes épaules. C'est pas facile à traîner tous les jours, mais dedans, il y a de quoi te réparer de l'intérieur. C'est comme s'il m'enduisait tout le corps d'un baume apaisant. C'est un peu froid, mais ça fait du bien. Ça va? C'est trop grand pour un petit comme moi, non? Bah, trust the old giant Jack, little man. 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
1: Pour cette nouvelle mixtape, nous avons invité Radio Vostok, radio associative genevoise, à prendre les rênes de la Casbah. L'équipe technique s'allie à l'équipe d'antenne pour dépoussiérer les platines de leur studio. Fidèle à son habitude, le duo Eggasm sort les synthés, les expérimentations punk et le BM, heureusement ramené à la raison par le deuxième duo vostokien Belvedere. Ceci leur rappelle que les mélodies existent et que faire danser les gens, ça peut être sympa. Allez.

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0: Les radios associatives en France jouent un rôle fondamental dans le paysage médiatique depuis plus de 40 ans, offrant une alternative précieuse. D'abord, elles sont un vecteur de pluralité culturelle et sociale, avec une formidable diversité des contenus. Elles assurent la diversité des voix et des opinions. Elles offrent une vitrine aux cultures locales, aux artistes indépendants et aux courants musicaux moins diffusés dans les circuits traditionnels. C'est souvent sur ces antennes que vous pouvez découvrir des genres musicaux plus rares ou entendre des émissions consacrées aux problématiques sociales, politiques ou environnementales. Ensuite, elles sont un acteur clé de la communication sociale de proximité. En tant que structure locale, les radios associatives favorisent l'expression des citoyens. Elles permettent aux habitants de prendre la parole sur des sujets qui les concernent directement, qu'il s'agisse d'initiatives locales, de débats citoyens ou de l'organisation d'événements culturels. Cette dimension participative est essentielle dans des territoires parfois délaissés. Et enfin, les radios associatives jouent un rôle important dans l'éducation aux médias et dans la formation des jeunes. Elles forment de nombreux salariés et bénévoles au métier de la radio et participent activement à la transmission des compétences techniques et éditoriales. Ce rôle d'éveil critique et d'apprentissage est d'autant plus précieux à une époque où la défiance envers les médias grandit. En somme, depuis plus de 40 ans, les radios associatives constituent un espace de liberté, de diversité et de proximité dans un paysage médiatique souvent standardisé. Elles sont un outil indispensable pour la vitalité culturelle et citoyenne en France. Mais tout cet édifice, tout cet espace de liberté est sur le point de vaciller, ou pire, sur le point de disparaître à cause d'un projet de loi de finances mortifère qui prévoit de réduire de 30% le fonds de soutien à l'expression radiophonique, socle du financement des radios associatives depuis les années 80. 70 à 80% des radios associatives sont menacées de fermeture et plus de 800 emplois risquent d'être supprimés.
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les Autrichiens de Mother's Cake pour démarrer le grand bazar de cette semaine. Love Me, issu de leur dernière production Ultra Bliss. On va continuer avec une nouveauté toute fraîche, un nouvel extrait du dernier et très bon album des Écossais de Mogwai, The Badfire, qui a vu le jour le 24 janvier dernier, et nous allons écouter un titre évocateur. If you find this world bad, you should see more of the others. Les Mogwai.

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Morceau issu de son dernier album Alien au pays des aliénés. On va continuer toujours sur l'écho, toujours sur les 88.5 avec un extrait, nouvel extrait de la dernière production des Stupéflip qui arrive là avec une compilation, on va dire, pour fêter leurs 30 ans, des morceaux inédits ou des faces B qui n'avaient pas vu le jour entre 1994 et 2024. Et nous allons écouter le titre Ragalloween.

Et c'est avec les Soviets suprêmes qu'on termine la première partie du Grand Bazar avec cet extrait de leur dernier album Made in China et le titre qui complote. On va continuer avec deux extraits des Twinkle The Water suivi de Floating Point des Zero Gravity.

Zero Gravity et le titre Floating Point. Zero Gravity, projet solo de Johan Guillon, fondateur des Ezekiel. On va continuer, je vous disais, avec un premier extrait du dernier album du duo pneu Get Old or Die Trying, sorti chez Head Records pas plus tard que hier, le 10 février. Et nous allons écouter l'extrait Morocha.

Hammer, interprété par le groupe le quatuor parisien Two Sisters sur leur premier album She Likes Monsters, album qui a vu le jour tout récemment. Du bon rock, rock garage. On va terminer avec le premier extrait du tout dernier album des Belges de Corbillard. L'album est sorti le 7 février dernier chez Guerilla Assaut. Amour, délice et morgue. Et nous allons écouter le titre Laptateur, les Belges de Corbillard.

Et c'est avec Amour, Délices et Morgue, sixième album du groupe Corbillard. Sixième album, 15 ans d'existence pour le groupe belge, que nous nous quittons. Je vous donne rendez-vous mardi prochain, 17h à 18h pour le direct. Vendredi matin, de 10h à 11h pour la rediffusion. En vous souhaitant une bonne semaine à l'écoute de la radio. Salut à toutes, salut à tous.

L'autre présupposé que partagent les opposants à la réforme avec les réformateurs, c'est que la pension, ce n'est pas du salaire. Les militants pensent que la retraite, c'est j'ai cotisé, j'ai droit. Ils pensent que c'est la contribution qu'ils ont mise sur la table lorsqu'ils étaient actifs, qui trouvent son différé dans leur pension à travers les cotisations des actifs actuels. C'est pour ça qu'ils parlent d'ailleurs, tout comme leurs adversaires, de solidarité intergénérationnelle. Quand on est sur le terrain de l'adversaire, c'est-à-dire quand on pense que la retraite, la pension, c'est pas du salaire, et que les retraités ne travaillent pas, ben je pense que se battant sur le terrain de l'adversaire, on est forcément battu.

Salut à toutes et à tous, vous êtes bien sur les ondes de l'écho des Garrigues 88.5. La caravane passe comme tous les mardis de 18h à 20h avec ses textes, ses écrits, ses fragments d'écriture, sa poésie, et elle repasse le vendredi de 20h à 22h.

les mots, les attraper à la volée, échapper de la radio, les choper dans les airs, les réécrire, les retranscrire, et ressentir leur mélodie électrique, leur pulsion sonore, avec les images au fond du cortex. L'écriture se débat, s'affranchit de tous les codes, sentir les mots au bord du précipice, relever le défi d'envoyer valser la syntaxe. Nous vous proposons une musicalité entre sonorité et poésie tout au long de l'émission. Sans partition, on revisite les textes, qui s'effilochent et nous enlacent. Je vous invite à vous laisser porter au milieu de nos errances radiophoniques, de vous oublier, de s'abandonner en vous laissant transporter par les auteurs d'un soir, d'une rencontre au travers des mots. Et ce soir, place au texte d'Edgar Allan Poe, par l'intermédiaire de la voix d'un acteur, Denis Lavant. Je vous propose d'écouter les textes d'histoire extraordinaire d'Edgar Allan Poe, extrait d'un livre audio, lu par Denis Lavant et Roland Giraud, musique de Vincent Bouchot. Ce soir, place à la voix de l'acteur Denis Lavant, une voix rock et intense, au travers desquels nous allons ressentir la poésie et l'écriture d'Edgar Allan Poe tout au long de l'émission « La caravane passe » sur le 88.5.

Morella. Lui-même, par lui-même, avec lui-même, homogène éternel. Platon.

Ce que j'éprouvais relativement à mon ami Morella était une profonde mais très singulière affection. Ayant fait sa connaissance par hasard, il y a nombre d'années, mon âme, dès notre première rencontre, brûla de feux qu'elle n'avait jamais connus. Mais ces feux n'étaient point ceux d'Eros, et ce fut pour mon esprit un amer tourment que la conviction croissante que je ne pourrais jamais définir leur caractère insolite, ni régulariser leur intensité errante. Cependant, nous nous convînmes, et la destinée nous fit nous unir à l'autel. Jamais je ne parlais de passion, jamais je ne songeais à l'amour. Néanmoins, elle fuyait la société, et s'attachant à moi seul, elle me rendit heureux. Être étonné, c'est un bonheur. Et rêver, n'est-ce pas un bonheur aussi? L'érudition de Morella était profonde. Comme j'espère le montrer, ses talents n'étaient pas d'un ordre secondaire. La puissance de son esprit était gigantesque. Je le sentis. Et dans maintes occasions, je devins son écolier. Toutefois, je m'aperçus bientôt que Morella, en raison de son éducation faite à Presbourg, étalait devant moi bon nombre de ses écrits mystiques qui sont généralement considérés comme l'écume de la première littérature allemande. Ces livres, pour des raisons que je ne pouvais concevoir, faisaient son étude constante et favorite. Et si avec le temps ils devinrent aussi la mienne, il ne faut attribuer cela qu'à la simple mais très efficace influence de l'habitude et de l'exemple. En toutes ces choses, si je ne me trompe, ma raison n'avait presque rien à faire. Mes convictions, où je ne me connais plus moi-même, n'étaient en aucune façon basées sur l'idéal et on n'aurait pu découvrir, à moins que je ne m'abuse grandement, aucune teinture du mysticisme de mes lectures, soit dans mes actions, soit dans mes pensées. Persuadé de cela, je m'abandonnais aveuglément à la direction de ma femme et j'entrais avec un cœur imperturbé dans le labyrinthe de ses études. Et alors, quand, me plongeant dans des pages maudites, je sentais un esprit maudit qui s'allumait en moi, Morella venait, posant sa main froide sur la mienne et ramassant dans les cendres d'une philosophie morte quelques graves et singulières paroles qui, par leur sens bizarre, s'incrustaient dans ma mémoire. Et alors, pendant des heures, je m'étendais rêveur à son côté. Et je me plongeais dans la musique de sa voix, jusqu'à ce que cette mélodie à la longue s'infectât de terreur. Et une ombre tombait sur mon âme, et je devenais pâle, et je frissonnais intérieurement à ces sons trop extraterrestres. Et ainsi, la jouissance s'évanouissait soudainement dans l'horreur, et l'idéal du beau devenait l'idéal de la hideur, comme la vallée de Hinnom est devenue la Géhenne.

Il est inutile d'établir le caractère exact des problèmes qui, jaillissant des volumes dont j'ai parlé, furent pendant longtemps presque le seul objet de conversation entre Morella et moi. Les gens instruits dans ce que l'on peut appeler la morale théologique les concevront facilement, et ceux qui sont illettrés n'y comprendraient que peu de choses en tout cas. L'étrange panthéisme de Fichte, la palingénésie modifiée des pythagoriciens et, par-dessus tout, la doctrine de l'identité telle qu'elle est présentée par Schelling étaient généralement les points de discussion qui offraient le plus de charme à l'imaginative Morella. Cette identité dite personnelle, Monsieur Locke, je crois, l'a fait judicieusement consister dans la permanence de l'être rationnel. En tant que par personne, nous entendons une essence pensante, douée de raison, et en tant qu'il existe une conscience qui accompagne toujours la pensée, c'est elle, cette conscience, qui nous fait tous être ce que nous appelons nous-mêmes, nous distinguant ainsi des autres êtres pensants et nous donnant notre identité personnelle. Mais le principium individuationis, la notion de cette identité qui, à la mort, est ou n'est pas perdue à jamais, fut pour moi en tout temps un problème du plus intense intérêt, non seulement à cause de la nature inquiétante et embarrassante de ses conséquences, mais aussi à cause de la façon singulière et agitée dont en parlait Morella. Mais, en vérité, le temps était maintenant arrivé où le mystère de la nature de ma femme m'oppressait comme un charme. Je ne pouvais plus supporter l'attouchement de ses doigts pâles, ni le timbre profond de sa parole musicale, ni l'éclat de ses yeux mélancoliques. Et elle savait tout cela, mais ne m'en faisait aucun reproche. Elle semblait avoir conscience de ma faiblesse ou de ma folie, et tout en souriant, elle appelait cela la destinée. Elle semblait aussi avoir conscience de la cause, à moi inconnue, de l'altération graduelle de mon amitié. Mais elle ne me donnait aucune explication et ne faisait aucune allusion à la nature de cette cause. Morella, toutefois, n'était qu'une femme, et elle dépérissait journellement. À la longue, une tache pourpre se fixa immuablement sur sa joue, et les veines bleues de son front pâle devinrent proéminentes. Et ma nature se fondait parfois en pitié. Mais un moment après, je rencontrais l'éclair de ses yeux chargés de pensées, et alors mon âme se trouvait mal et éprouvait le vertige de celui dont le regard a plongé dans quelque lugubre et insondable abîme. Dirais-je que j'aspirais, avec un désir intense et dévorant, au moment de la mort de Morella? Cela fut ainsi. Mais le fragile esprit se cramponna à son habitacle d'argile pendant bien des jours, bien des semaines et bien des mois fastidieux, si bien qu'à la fin mes nerfs torturés remportèrent la victoire sur ma raison, et je devins furieux de tous ces retards. Et avec un cœur de démon, je maudis les jours et les heures et les minutes amères qui semblaient s'allonger et s'allonger sans cesse, à mesure que sa noble vie déclinait comme les ombres dans l'agonie du jour.

Mais, un soir d'automne, comme l'air dormait immobile dans le ciel, Morella m'appela à son chevet. Il y avait un voile de brume sur toute la terre et un chaud embrasement sur les eaux. Et, à voir les splendeurs d'octobre dans le feuillage de la forêt, on eût dit qu'un bel arc-en-ciel s'était laissé choir du firmament. Voici le jour des jours, dit-elle quand j'approchais. Le plus beau des jours pour vivre ou pour mourir. C'est un beau jour pour les fils de la terre et de la vie. Ah, plus beau encore pour les filles du ciel et de la mort. Je baisai son front et elle continua. Je vais mourir. Cependant, je vivrai. Morella. Ils n'ont jamais été ces jours où il t'aurait été permis de m'aimer. Mais celle que, dans la vie, tu abhorras, dans la mort, tu l'adoreras. Morella. Je répète que je vais mourir, mais en moi est un gage de cette affection. Ah, quelle mince affection que tu as éprouvée pour moi, Morella. Et quand mon esprit partira, l'enfant vivra, ton enfant. Mon enfant à moi, Morella. Mais tes jours seront des jours pleins de chagrin, de ce chagrin qui est la plus durable des impressions, comme le cyprès et le plus vivace des arbres, car les heures de ton bonheur sont passées, et la joie ne se cueille pas deux fois dans une vie, comme les roses de Paestum, deux fois dans une année. Tu ne joueras plus avec le temps le jeu de l'homme de Théos. Le myrte et la vigne te seront choses inconnues, et partout sur la terre tu porteras avec toi ton suaire, comme le musulman de la Mecque. Morella, m'écriai-je, Morella, comment sais-tu cela? Mais elle retourna son visage sur l'oreiller. Un léger tremblement courut sur ses membres. Elle mourut. Et je n'entendis plus sa voix. Cependant, comme elle l'avait prédit, son enfant, auquel en mourant elle avait donné naissance, et qui ne respira qu'après que sa mère eut cessé de respirer, son enfant, une fille, vécut. Et elle grandit étrangement en taille et en intelligence, et devint la parfaite ressemblance de celle qui était partie, et je l'aimais d'un plus fervent amour que je ne me serais cru capable d'en éprouver pour aucune habitante de la terre. Mais, avant qu'il fût longtemps, le ciel de cette pure affection s'assombrit, et la mélancolie, et l'horreur, et l'angoisse y défilèrent en nuages. J'ai dit que l'enfant grandit étrangement en taille et en intelligence. Étrange, en vérité, fut le rapide accroissement de sa nature corporelle, mais terrible, oh terrible, furent les tumultueuses pensées qui s'amoncelèrent sur moi pendant que je surveillais le développement de son être intellectuel. Pouvait-il en être autrement ? Quand je découvrais chaque jour dans les conceptions de l'enfant la puissance adulte et les facultés de la femme. Quand les leçons de l'expérience tombaient des lèvres de l'enfance. Quand je voyais à chaque instant la sagesse et les passions de la maturité jaillir de cet œil noir et méditatif. Quand, dis-je, tout cela frappa mes sens épouvantés. Quand il fut impossible à mon âme de se le dissimuler plus longtemps, à mes facultés frissonnantes de repousser cette certitude, y a-t-il lieu de s'étonner que des soupçons d'une nature terrible et inquiétante se soient glissés dans mon esprit, ou que mes pensées se soient reportées avec horreur vers les contes étranges et les pénétrantes théories de la défunte Morella?
J'arrachais à la curiosité du monde un être que la destinée me commandait d'adorer, et, dans la rigoureuse retraite de mon intérieur, je veillais avec une anxiété mortelle sur tout ce qui concernait la créature aimée.

et comme les années se déroulaient, et comme chaque jour, je contemplais son sein, son doux, son éloquent visage, et comme j'étudiais ses formes mûrissantes, chaque jour je découvrais de nouveaux points de ressemblance entre l'enfant et sa mère, la mélancolique et la morte. Et, d'instant en instant, ces ombres de ressemblance s'épaississaient, toujours plus pleines, plus définies, plus inquiétantes et plus affreusement terribles dans leur aspect. Car que son sourire ressemblât au sourire de sa mère, je pouvais l'admettre. Mais cette ressemblance était une identité qui me donnait le frisson. Que ses yeux ressemblassent à ceux de Morella, je devais le supporter. Mais aussi il pénétrait trop souvent dans les profondeurs de mon âme, avec l'étrange et intense pensée de Morella elle-même, et dans le contour de son front élevé, et dans les boucles de sa chevelure soyeuse, et dans ses doigts pâles qui s'y plongeaient d'habitude, et dans le timbre grave et musical de sa parole, et par-dessus tout, oh, par-dessus tout, dans les phrases et les expressions de la morte sur les lèvres de l'aimée, de la vivante, je trouvais un aliment pour une horrible pensée dévorante, pour un ver qui ne voulait pas mourir. Ainsi passèrent de lustres de sa vie, et toujours ma fille restait sans nom sur la terre. Mon enfant et mon amour étaient les appellations habituellement dictées par l'affection paternelle, et la sévère réclusion de son existence s'opposait à toute autre relation. Le nom de Morella était mort avec elle. De la mère, je n'avais jamais parlé à la fille. Il m'était impossible d'en parler. En réalité, durant la brève période de son existence, cette dernière n'avait reçu aucune impression du monde extérieur, excepté celle qui avait pu lui être fournie dans les étroites limites de sa retraite. À la longue, cependant, la cérémonie du baptême s'offrit à mon esprit, dans cet état d'énervation et d'agitation, comme l'heureuse délivrance des terreurs de ma destinée. Et, aux fonds baptismaux, j'hésitais sur le choix d'un nom. Et une foule d'épreuves.

Tête de sagesse et de beauté, de noms tirés des temps anciens et modernes de mon pays et des pays étrangers, vint se presser sur mes lèvres, et une multitude d'appellations charmantes de noblesse, de bonheur et de bonté. Qui m'inspira donc alors d'agiter le souvenir de la morte enterrée? Quel démon me poussa à soupirer un son dont le simple souvenir faisait toujours refluer mon sang par torrent des tempes au cœur? Quel méchant esprit parla du fond des abîmes de mon âme quand, sous ces voûtes obscures, dans le silence de la nuit, je chuchotais dans l'oreille du saint homme les syllabes « Morella ». Quel être, plus que démon, convulsa les traits de mon enfant et les couvrit des teintes de la mort, quand, tressaillant à ce nom à peine perceptible, elle tourna ses yeux limpides du sol vers le ciel et, tombant prosternée sur les dalles noires de notre caveau de famille, répondit « Me voilà ». Ces simples mots tombèrent distincts, froidement, tranquillement distincts, dans mon oreille, et de là, comme du plomb fondu, roulèrent en sifflant dans ma cervelle. Les années peuvent passer, mais le souvenir de cet instant, jamais. Ah, les fleurs et la vigne n'étaient pas choses inconnues pour moi. Mais l'aconite et le cyprès m'ombragèrent nuit et jour, et je perdis tout sentiment du temps et des lieux, et les étoiles de ma destinée disparurent du ciel, et dès lors la terre devint ténébreuse, et toutes les figures terrestres passèrent près de moi comme des ombres voltigeantes, et parmi elles je n'en voyais qu'une, Morella. Les vents du firmament ne soupirait qu'un son à mes oreilles, et le clapotement de la mer murmurait incessamment « Morella ». Mais elle mourut, et de mes propres mains, je la portai à sa tombe, et je ris d'un amer et long rire quand, dans le caveau où je déposais la seconde, je ne découvris aucune trace de la première Morella.

manuscrit trouvé dans une bouteille. Qui n'a plus qu'un moment à vivre, n'a plus rien à dissimuler. Kino.

De mon pays et de ma famille, je n'ai pas grand-chose à dire. De mauvais procédés et l'accumulation des années m'ont rendu étranger à l'un et à l'autre. Mon patrimoine me fit bénéficier d'une éducation peu commune, et un tour contemplatif d'esprit me rendit apte à classer méthodiquement tout ce matériel d'instruction diligemment amassé par une étude précoce. L'œuf allemand me procurait de grandes délices. Cela ne venait pas d'une admiration mal avisée pour leur éloquente folie, mais du plaisir que, grâce à mes habitudes d'analyse rigoureuse, j'avais à surprendre leurs erreurs. On m'a souvent reproché l'aridité de mon génie. Un manque d'imagination m'a été imputé comme un crime, et le pyrrhonisme de mes opinions a fait de moi en tout temps un homme fameux. En réalité, une forte appétence pour la philosophie physique a, je le crains, imprégné mon esprit d'un des défauts les plus communs de ce siècle, je veux dire, de l'habitude de rapporter aux principes de cette science les circonstances même les moins susceptibles d'un pareil rapport. Par-dessus tout, personne n'était moins exposé que moi à se laisser entraîner hors de la sévère juridiction de la vérité par les feux follets de la superstition. J'ai jugé à propos de donner ce préambule dans la crainte que l'incroyable récit que j'ai à faire ne soit considéré plutôt comme la frénésie d'une imagination indigeste que comme l'expérience positive d'un esprit pour lequel les rêveries de l'imagination ont été lettre morte et nullité. Après plusieurs années dépensées dans un lointain voyage, je m'embarquais en 18 à Batavia, dans la riche et populeuse île de Java, pour une promenade dans l'archipel des îles de la Sonde. Je me mis en route comme passager, n'ayant pas d'autre mobile qu'une nerveuse instabilité qui me hantait comme un mauvais esprit. Notre bâtiment était un bateau d'environ 400 tonneaux, doublé en cuivre et construit à Bombay, en teck de Malabar. Il était chargé de coton, de laine et d'huile des lacs d'Yves. Nous avions aussi à bord du filin de cocotier, du sucre de palmier, de l'huile de beurre bouillie, des noix de coco et quelques caisses d'opium. L'arrimage avait été mal fait et le navire conséquemment donnait de la bande. Nous mîmes sous voile avec un souffle de vent et pendant plusieurs jours, nous restâmes le long de la côte orientale de Java, sans autre incident pour tromper la monotonie de notre route que la rencontre de quelques-uns des petits grabs de l'archipel où nous étions confinés. Un soir, comme j'étais appuyé sur le bastingage de la dunette, j'observais un très singulier nuage, isolé, vers le nord-ouest. Il était remarquable autant par sa couleur que parce qu'il était le premier que nous eussions vu depuis notre départ de Batavia. Je le surveillais attentivement jusqu'au coucher du soleil. Alors, il se répandit tout d'un coup de l'est à l'ouest, cernant l'horizon d'une ceinture précise de vapeur et apparaissant comme une longue ligne de côte très basse. Mon attention fut bientôt après attirée par l'aspect rouge-brun de la lune et le caractère particulier de la mer. Cette dernière subissait un changement rapide et l'eau semblait plus transparente que d'habitude. Je pouvais distinctement voir le fond et cependant, en jetant la sonde, je trouvais que nous étions sur 15 brasses. L'air était devenu intolérablement chaud et se chargeait d'exhalaisons spirales semblables à celles qui s'élèvent du fer chauffé. Avec la nuit, toute brise tomba, et nous fûmes pris par un calme plus complet qu'il n'est possible de le concevoir. La flamme d'une bougie brûlait à l'arrière sans le mouvement le moins sensible, et un long cheveu tenu entre l'index et le pouce tombait droit, sans la moindre oscillation. Néanmoins, comme le capitaine disait qu'il n'apercevait aucun symptôme de danger, et comme nous dérivions vers la terre par le travers, il commanda de carguer les voiles et de filer l'ancre. On ne mit point de vigie de quart,
et l'équipage, qui se composait principalement de Malais, se coucha délibérément sur le pont. Je descendis dans la chambre, non sans le parfait pressentiment d'un malheur. En réalité, tous ces symptômes me donnaient à craindre un simoun. Je parlai de mes craintes au capitaine, mais il ne fit pas attention à ce que je lui disais et me quitta sans daigner me faire une réponse. Mon malaise, toutefois, m'empêcha de dormir et vers minuit, je montai sur le pont. Comme je mettais le pied sur la dernière marche du capot d'échelle, je fus effrayé par un profond bourdonnement semblable à celui que produit l'évolution rapide d'une roue de moulin, et, avant que j'eusse pu en vérifier la cause, je sentis que le navire tremblait dans son centre. Presque aussitôt, un coup de mer nous jeta sur le côté et, courant par-dessus nous, balaya tout le pont de l'avant à l'arrière.

L'extrême furie du coup de vent fit en grande partie le salut du navire. Quoiqu'il fût absolument engagé dans l'eau, comme ses mâts s'en étaient allés par-dessus bord, il se releva lentement une minute après et, vacillant quelques instants sous l'immense pression de la tempête, finalement il se redressa. Par quel miracle échappais-je à la mort? Il m'est impossible de le dire. Étourdi par le choc de l'eau, je me trouvais pris, quand je revins à moi, entre l'étambeau et le gouvernail. Ce fut à grand-peine que je me remis sur mes pieds et, regardant vertigineusement autour de moi, je fus d'abord frappé de l'idée que nous étions sur des brisants, tant était effrayant au-delà de toute imagination le tourbillon de cette mer énorme et écumante dans laquelle nous étions engouffrés. Au bout de quelques instants, j'entendis la voix d'un vieux Suédois qui s'était embarqué avec nous au moment où nous quittions le port. Je le hélai de toute ma force, et il vint en chancelant me rejoindre à l'arrière. Nous reconnûmes bientôt que nous étions les seuls survivants du sinistre. Tout ce qui était sur le pont, nous exceptés, avait été balayé par-dessus bord. Le capitaine et les matelots avaient péri pendant leur sommeil, car les cabines avaient été inondées par la mer. Sans auxiliaire, nous ne pouvions pas espérer de faire grand-chose pour la sécurité du navire, et nos tentatives furent d'abord paralysées par la croyance où nous étions que nous allions sombrer d'un moment à l'autre. Notre câble avait cassé comme un fil d'emballage au premier souffle de l'ouragan. Sans cela, nous eussions été engloutis instantanément. Nous fuyions devant la mer avec une vélocité effrayante, et l'eau nous faisait des brèches visibles. La charpente de notre arrière était excessivement endommagée et presque sous tous les rapports, nous avions essuyé de cruelles avaries. Mais, à notre grande joie, nous trouvâmes que les pompes n'étaient pas engorgées et que notre chargement n'avait pas été très dérangé. La plus grande furie de la tempête était passée et nous n'avions plus à craindre la violence du vent. Mais nous pensions avec terreur au cas de sa totale cessation, bien persuadés que dans notre état d'avarie, nous ne pourrions pas résister à l'épouvantable houle qui s'ensuivrait. Mais cette très juste appréhension ne semblait pas si près de se vérifier. Pendant 5 nuits et 5 jours entiers, durant lesquels nous vécûmes de quelques morceaux de sucre de palmier tirés à grand-peine du gaillard d'avant, notre coque fila avec une vitesse incalculable devant les reprises de vent qui se succédaient rapidement et qui, sans égaler la première violence du simoun, était cependant plus terrible qu'aucune tempête que j'eusse essuyée jusqu'alors. Pendant les 4 premiers jours, notre route, sauf de très légères variations, fut au sud et quart de sud, et ainsi nous serions allés nous jeter sur la côte de la Nouvelle-Hollande. Le 5e jour, le froid devint extrême, quoique le vent eût tourné d'un point vers le nord. Le soleil se leva avec un éclat jaune et maladif, et se hissa à quelques degrés à peine au-dessus de l'horizon, sans projeter une lumière franche. Il n'y avait aucun nuage apparent, et cependant le vent fraîchissait, et soufflait avec des accès de furie. Vers midi, ou à peu près, autant que nous en pûmes juger, notre attention fut attirée de nouveau par la physionomie du soleil. Il n'émettait pas de lumière à proprement parler, mais une espèce de feu sombre et triste, sans réflexion, comme si tous les rayons étaient polarisés. Juste avant de se plonger dans la mer grossissante, son feu central disparut soudainement, comme s'il était brusquement éteint par une puissance inexplicable. Ce n'était plus qu'une roue pâle et couleur d'argent quand il se précipita dans l'insondable océan. Nous attendîmes, en vain, l'arrivée du 6e jour. Ce jour n'est pas encore arrivé pour moi. Pour le Suédois, il n'est jamais arrivé.

fûmes dès lors ensevelis dans des ténèbres de poids, si bien que nous n'aurions pas vu un objet à 20 pas du navire. Nous fûmes enveloppés d'une nuit éternelle que ne tempérait même pas l'éclat phosphorique de la mer auquel nous étions accoutumés sous les tropiques. Nous observâmes aussi que, quoique la tempête continuât à faire rage sans accalmie, nous ne découvrions plus aucune apparence de ce ressac et de ces moutons qui nous avaient accompagnés jusque-là. Autour de nous, tout n'était qu'horreur, épaisse obscurité, un noir désert d'ébène liquide. Une terreur superstitieuse s'infiltrait par degrés dans l'esprit du vieux Suédois, et mon âme, quant à moi, était plongée dans une muette stupéfaction. Nous avions abandonné tout soin du navire, comme chose plus qu'inutile, et, nous attachant de notre mieux au tronçon du mât de misaine, nous promenions nos regards avec amertume sur l'immensité de l'océan. Nous n'avions aucun moyen de calculer le temps, et nous ne pouvions former aucune conjecture sur notre situation. Nous étions néanmoins bien sûrs d'avoir été plus loin dans le sud qu'aucun des navigateurs précédents, et nous éprouvions un grand étonnement de ne pas rencontrer des obstacles ordinaires de glace. Cependant, chaque minute menaçait d'être la dernière, chaque vague se précipitait pour nous écraser. La houle surpassait tout ce que j'avais imaginé comme possible, et c'était un miracle de chaque instant que nous ne fussions pas engloutis. Mon camarade parlait de la légèreté de notre chargement et me rappelait les excellentes qualités de notre bateau, mais je ne pouvais m'empêcher d'éprouver l'absolu renoncement du désespoir. Et je me préparais mélancoliquement à cette mort que rien, selon moi, ne pouvait différer au-delà d'une heure, puisque, à chaque nœud que filait le navire, la houle de cette mer noire et prodigieuse devenait plus lugubrement effrayante. Parfois, à une hauteur plus grande que celle de l'Albatros, la respiration nous manquait, et d'autres fois nous étions pris de vertige en descendant avec une horrible vélocité dans un enfer liquide où l'air devenait stagnant et où aucun son ne pouvait troubler les sommeils du Kraken. Nous étions au fond d'un de ces abîmes, quand un cri soudain de mon compagnon éclata sinistrement dans la nuit. « Voyez ! Voyez ! » me criait-il dans les oreilles. « Dieu Tout-Puissant ! Voyez ! Voyez !» Comme il parlait, j'aperçus une lumière rouge, d'un éclat sombre et triste, qui flottait sur le versant du gouffre immense où nous étions ensevelis et jetait à notre bord un reflet vacillant. En levant les yeux, je vis un spectacle qui glaça mon sang. À une hauteur terrifiante, juste au-dessus de nous, et sur la crête même du précipice, planait un navire gigantesque, de 4000 tonneaux peut-être. Quoique juché au sommet d'une vague qui avait bien 100 fois sa hauteur, il paraissait d'une dimension beaucoup plus grande que celle d'aucun vaisseau de ligne ou de la Compagnie des Indes. Son énorme coque était d'un noir profond que ne tempérait aucun des ornements ordinaires d'un navire. Une simple rangée de canons s'allongeait de ses sabords ouverts et renvoyait, réfléchis par leur surface polie, les feux d'innombrables fanaux de combat qui se balançaient dans le gréement. Mais ce qui nous inspira le plus d'horreur et d'étonnement, c'est qu'il marchait toute voile dehors, en dépit de cette mer surnaturelle et de cette tempête effrénée. D'abord, quand nous l'aperçûmes, nous ne pouvions voir que son avant, parce qu'il ne s'élevait que lentement du noir et horrible gouffre qu'il laissait derrière lui. Pendant un moment, d'intense terreur, il fit une pause sur ce sommet vertigineux, comme dans l'enivrement de sa propre élévation, puis trembla, s'inclina et enfin glissa sur la pente. En ce moment, je ne sais quel sang-froid soudain maîtrisa mon esprit. Me rejetant autant que possible vers l'arrière, j'attendis sans trembler
la catastrophe qui devait nous écraser. Notre propre navire, à la longue, ne luttait plus contre la mer et plongeait de l'avant. Le choc de la masse précipitée le frappa conséquemment dans cette partie de la charpente qui était déjà sous l'eau et eut pour résultat inévitable de me lancer dans le gréement de l'étranger.

comme je tombais. Ce navire se souleva dans un temps d'arrêt, puis vira de bord. Et c'est, je présume, à la confusion qui s'ensuivit que je dus d'échapper à l'attention de l'équipage. Je n'eus pas grande peine à me frayer un chemin sans être vu jusqu'à la principale écoutille qui était en partie ouverte et je trouvai bientôt une occasion propice pour me cacher dans la cale. Pourquoi fis-je ainsi? Je ne saurais trop le dire. Ce qui m'induisit à me cacher fut peut-être un sentiment vague de terreur qui s'était emparé tout d'abord de mon esprit à l'aspect des nouveaux navigateurs. Je ne me souciais pas de me confier à une race de gens qui, d'après le coup d'œil sommaire que j'avais jeté sur eux, m'avaient offert le caractère d'une indéfinissable étrangeté et tant de motifs de doute et d'appréhension. C'est pourquoi je jugeais à propos de m'arranger une cachette dans la cale. J'enlevai une partie du faux bordage, de manière à me ménager une retraite commode entre les énormes membrures du navire. J'avais à peine achevé ma besogne qu'un bruit de pas dans la cale me contraignit d'en faire usage. Un homme passa à côté de ma cachette d'un pas faible et mal assuré. Je ne pus pas voir son visage, mais j'eus le loisir d'observer son aspect général. Il y avait en lui tout le caractère de la faiblesse et de la caducité. Ses genoux vacillaient sous la charge des années et tout son être en tremblait. Il se parlait à lui-même, marmottait d'une voix basse et cassée quelques mots d'une langue que je ne pus pas comprendre, et farfouillait dans un coin où l'on avait empilé des instruments d'un aspect étrange et des cartes marines délabrées. Ses manières étaient un singulier mélange de la maussaderie d'une seconde enfance et de la dignité solennelle d'un dieu. À la longue, il remonta sur le pont et je ne le vis plus. Un sentiment pour lequel je ne trouve pas de mots a pris possession de mon âme. Une sensation qui n'admet pas d'analyse, qui n'a pas sa traduction dans les lexiques du passé et pour laquelle je crains que l'avenir lui-même ne trouve pas de clé. Pour un esprit constitué comme le mien, cette dernière considération est un vrai supplice. Jamais je ne pourrai. Je sens que je ne pourrai jamais être édifié relativement à la nature de mes idées. Toutefois, il n'est pas étonnant que ces idées soient indéfinissables, puisqu'elles sont puisées à des sources si entièrement neuves. Un nouveau sentiment, une nouvelle entité est ajoutée à mon âme. Il y a bien longtemps, j'ai touché pour l'air le coup de Stérenaï, et l'ayant à des vent, je crois, se concentrant sans doute sans un foyer, incompréhensible gens. Enveloppés dans des méditations dont je ne puis deviner la nature, ils passent à côté de moi sans me remarquer. Me cacher est pure folie de ma part, car ce monde-là ne veut pas voir. Il n'y a qu'un instant, je passais juste sous les yeux du second. Peu de temps auparavant, je m'étais aventuré jusque dans la cabine du capitaine lui-même, et c'est là que je me suis procuré les moyens d'écrire ce journal de temps en temps. Il est vrai que je ne puis trouver aucune occasion de le transmettre au monde. Pourtant, j'en veux faire l'essai. Au dernier moment, j'enfermerai le manuscrit dans une bouteille et je jetterai le tout à la mer.

Un incident est survenu qui m'a de nouveau donné lieu à réfléchir. De pareilles choses sont-elles l'opération d'un hasard indiscipliné? Je m'étais faufilé sur le pont et m'étais étendu, sans attirer l'attention de personne, sur un amas d'enfléchures et de vieilles voiles dans le fond de la yole. Tout en rêvant à la singularité de ma destinée, je barbouillais, sans y penser, avec une brosse à goudron, les bords d'une bonnette soigneusement pliée et posée à côté de moi sur un baril. La bonnette est maintenant tendue sur ses bouts dehors, et les touches irréfléchies de la brosse figurent le mot « découverte ». J'ai fait récemment plusieurs observations sur la structure du vaisseau. Quoique bien armé, ce n'est pas, je crois, un vaisseau de guerre. Son gréement, sa structure, tout son équipement repoussent une supposition de cette nature. Ce qu'il n'est pas, je le perçois facilement, mais ce qu'il est, je crains qu'il ne me soit impossible de le dire. Je ne sais comment cela se fait, mais en examinant son étrange modèle et la singulière forme de ses espars, ses proportions colossales, cette prodigieuse collection de voiles, son avant sévèrement simple et son arrière d'un style suranné, il me semble parfois que la sensation d'objets qui ne me sont pas inconnus traverse mon esprit comme un éclair, et toujours à ces ombres flottantes de la mémoire est mêlé un inexplicable souvenir de vieilles légendes étrangères et de siècles très anciens. J'ai bien regardé la charpente du navire. Elle est faite de matériaux qui me sont inconnus. Il y a dans le bois un caractère qui me frappe, comme le rendant, cela me semble, impropre à l'usage auquel il a été destiné. Je veux parler de son extrême porosité, considérée indépendamment des dégâts faits par les vers, qui sont une conséquence de la navigation dans ces mers et de la pourriture résultant de la vieillesse. Peut-être trouvera-t-on mon observation quelque peu subtile, mais il me semble que ce bois aurait tout le caractère du chêne espagnol si le chêne espagnol pouvait être dilaté par des moyens artificiels. En relisant la phrase précédente, il me revient à l'esprit un curieux apophtegme d'un vieux loup de mer hollandais. « Cela est positif, disait-il toujours quand on exprimait quelques doutes sur sa véracité, comme il est positif qu'il y ait une mer où le navire lui-même grossit comme le corps vivant d'un marin. » Il y a environ une heure, je me suis senti la hardiesse de me glisser dans un groupe d'hommes de l'équipage. Ils n'ont pas eu l'air de faire attention à moi, et quoique je me tinsse juste au milieu d'eux, ils paraissaient n'avoir aucune conscience de ma présence. » Comme celui que j'avais vu le premier dans la cale, ils portaient tous les signes d'une vieillesse chenue. Leurs genoux tremblaient de faiblesse, leurs épaules étaient arquées par la décrépitude, leur peau ratatinée frissonnait au vent, leur voix était basse, chevrotante et cassée, leurs yeux distillaient les larmes brillantes de la vieillesse, et leurs cheveux gris fuyaient terriblement dans la tempête. Autour d'eux, de chaque côté du pont, gisaient éparpillés des instruments mathématiques d'une structure très ancienne et tout à fait tombée en désuétude. J'ai parlé un peu plus haut d'une bonnette qu'on avait installée. Depuis ce moment, le navire chassé par le vent n'a pas discontinué sa terrible course droite au sud, chargé de toute sa toile disponible, depuis ses pommes de mât jusqu'à ses bouts dehors inférieurs, et plongeant ses bouts de vergue de perroquet dans le plus effrayant enfer liquide que jamais cervelle humaine ait pu concevoir. Je viens de quitter le pont, ne trouvant plus la place tenable. Cependant, l'équipage ne semble pas souffrir beaucoup. C'est pour moi le miracle des miracles qu'une si énorme masse ne soit pas engloutie tout de suite et pour toujours. Nous sommes condamnés, sans doute, à côtoyer éternellement le bord de l'éternité sans jamais faire notre plongeon définitif dans le gouffre. Nous glissons avec la prestesse de l'hirondelle de mer sur des vagues mille fois plus effrayantes qu'aucune de celles que j'ai jamais vues.
et des ondes colossales élèvent leur tête au-dessus de nous comme des démons de l'abîme, mais comme des démons restreints aux simples menaces et auxquels il est défendu de détruire. Je suis porté à attribuer cette bonne chance perpétuelle à la seule cause naturelle qui puisse légitimer un pareil effet. Je suppose que le navire est soutenu par quelque fort courant ou remous sous-marin. J'ai vu le capitaine face à face et dans sa propre cabine. Mais, comme je m'y attendais, il n'a fait aucune attention à moi.

0: Bien qu'il n'y ait rien dans sa physionomie générale qui révèle, pour l'œil du premier venu, quelque chose de supérieur ou d'inférieur à l'homme, toutefois l'étonnement que j'éprouvais à son aspect se mêlait d'un sentiment de respect et de terreur irrésistible. Il est à peu près de ma taille, c'est-à-dire de 5 pieds 8 pouces environ. Il est bien proportionné, bien pris dans son ensemble, mais cette constitution n'annonce ni vigueur particulière, ni quoi que ce soit de remarquable. Mais c'est la singularité de l'expression qui règne sur sa face. C'est l'intense, terrible, saisissante évidence de la vieillesse, si entière, si absolue, qui crée dans mon esprit un sentiment, une sensation ineffable. Son front, quoique peu ridé, semble porter le sceau d'une myriade d'années. Ses cheveux gris sont des archives du passé et ses yeux, plus gris encore, sont des sibylles de l'avenir. Le plancher de sa cabine était encombré d'étranges in-folios à fermoirs de fer, d'instruments de science usés, d'anciennes cartes d'un style complètement oublié. Sa tête était appuyée sur ses mains, et d'un œil ardent et inquiet, il dévorait un papier qu'il écrit pour une commission et qui, en tout cas, portait une signature royale. Il se parlait à lui-même, comme le premier matelot que j'avais aperçu dans la cale, et marmottait d'une voix basse et chagrine quelques syllabes d'une langue étrangère. Et bien que je fusse tout à côté de lui, il me semblait que sa voix arrivait à mon oreille, de la distance d'un mille. Le navire, avec tout ce qu'il contient, est imprégné de l'esprit des anciens âges. Les hommes de l'équipage glissent çà et là comme les ombres des siècles enterrés. Dans leurs yeux vit une pensée ardente et inquiète, et, quand, sur mon chemin, leurs mains tombent dans la lumière effarée des fanaux, j'éprouve quelque chose que je n'ai jamais éprouvé jusqu'à présent, quoique toute ma vie j'ai eu la folie des antiquités et que je me sois baigné dans l'ombre des colonnes ruinées de Baalbek, de Tadmor et de Persépolis, tant qu'à la fin mon âme elle-même est devenue une ruine. Quand je regarde autour de moi, je suis honteux de mes premières terreurs. Si la tempête qui nous a poursuivis jusqu'à présent me fait trembler, ne devrais-je pas être frappé d'horreur devant cette bataille du vent et de l'océan dont les mots vulgaires, tourbillon et simoun, ne peuvent pas donner la moindre idée? Le navire est littéralement enfermé dans les ténèbres d'une éternelle nuit et dans un chaos d'eau qui n'écume plus. Mais, à une distance d'une lieue environ de chaque côté, nous pouvons apercevoir, indistinctement et par intervalle, de prodigieux remparts de glace qui montent vers le ciel désolé et ressemblent aux murailles de l'univers. Comme je l'avais pensé, le navire est évidemment dans un courant. Si l'on peut proprement appeler ainsi une marée qui va mugissant et hurlant à travers les blancheurs de la glace, et fait entendre du côté sud un tonnerre plus précipité que celui d'une cataracte tombant à pic. Concevoir l'horreur de mes sensations est, je crois, chose absolument impossible. Cependant, la curiosité de pénétrer les mystères de ces effroyables régions surplombe encore mon désespoir et suffit à me réconcilier avec le plus hideux aspect de la mort. Il est évident que nous nous précipitons vers quelque entraînante découverte, quelque incommunicable secret dont la connaissance implique la mort. Peut-être ce courant nous conduit-il au pôle sud lui-même. Il faut avouer que cette supposition, si étrange en apparence, a toute probabilité pour elle. L'équipage se promène sur le pont d'un pas tremblant et inquiet. Mais il y a dans toutes les physionomies une expression qui ressemble plutôt à l'ardeur de l'espérance qu'à l'apathie du désespoir. Cependant, nous avons toujours le vent arrière et, comme nous portons une masse de toile, le navire s'enlève quelquefois en grand hors de la mer. Oh ! Horreur sur horreur ! La glace s'ouvre soudainement à droite et à gauche, et nous tournons vertigineusement dans d'immenses cercles concentriques, tout autour des bords d'un gigantesque amphithéâtre, dont les murs perdent leur sommet dans les ténèbres et l'espace. Mais il ne me reste que peu de temps pour rêver à ma destinée. Les cercles se rétrécissent rapidement. Nous plongeons follement dans l'étreinte du tourbillon et, à travers le mugissement, le beuglement et le détonnement de l'océan et de la tempête, le navire tremble. Oh Dieu ! Il se dérobe. Il sombre.
1: Il s'agissait des textes d'Edgar Allan Poe, lus par Denis Lavant, extrait du livre audio « Histoire extraordinaire » d'Edgar Allan Poe, lu par Denis Lavant et Roland Giraud, musique de Vincent Bouchot. Et je vous donne rendez-vous la semaine prochaine sur le 88.5.

0: Salut, c'est parti pour la 77e émission avec au menu une nouvelle curiosité sonore, folie post-coloniale.
1: Et des pépites musicales glanées de ci de là qui naviguent entre jazz dub abstrait, polyplanète post-croc, trio pop, ambiante minimaliste, liturgie folk et indie rock soyeux.
0: Mais avant tout ça, on débute cette nouvelle émission avec une balade hongroise et on en reparle juste après.

0: Nous venons d'écouter Barefoot Spinning, le titre qui ouvre le dernier opus, Maiden, c'est son nom, au dernier opus, de Lauryn Frost, ce mini-album qui est sorti en fin d'année 2025, donc l'an dernier. On peut dire qu'on ne trouve pas beaucoup d'informations sur ce gars-là sur le net, j'en ai pas trouvé des masses, mais je peux tout de même vous renseigner sur quelques points. Il vient d'Hongrie. Et en 2020, il a cofondé le label indépendant Lika, d'ailleurs l'album est sorti dessus, basé à Budapest, qui devient sa nouvelle plateforme pour ses œuvres électroniques avant-gardistes, notamment son premier album, Lena, que j'avais beaucoup aimé, qui était sorti en 2020, et la deuxième partie de la série qui s'appelle Nympha, qui était sortie aussi mi-2021. Donc Maiden, c'est donc le troisième volet de la série Lena, dont le titre conceptuel s'articule autour du parcours musical fictif de sa fille imaginaire. J'ai envie de dire pourquoi pas. Hein. Ici, musicalement, on oscille entre des sonorités dub et des éléments de jazz psyché au service de compositions complexes, profondes et au caractère assez sombre et parfois dramatique. Et je me réjouis de cette découverte car cette fenêtre musicale est peu ouverte dans le monde de l'électro et du jazz. On pense ici tout de même un peu à Bert Friedman, Flanger, qui c'était une de ses formations, à Jan Jelinek également, des artistes que j'aime beaucoup. Voilà, merci.
1: Et on enchaîne avec un groupe qui s'appelle Yalamiku. Voilà, c'est un second album pour ce quatuor de Genève. Qui sort ici leur deuxième album intitulé 2, tout simplement, sur le très bon label Les Disques Bongo Joe. Moi j'avais déjà beaucoup apprécié le premier opus éponyme sorti en 2023. Voilà, à l'intérieur de ce petit collectif, on retrouve deux filles, Louise Knobil, qui joue dans un projet qui s'appelle Knobil aussi, Emma Swartz, au synthé aux machines, Louise est à la basse. On trouve aussi Samuel Hades. Tesfa Gerch, je ne sais pas si je prononce bien, Poukrar, c'est un instrument de musique à cordes proche de la lyre qu'on retrouve en Éthiopie ou en Érythrée. Voilà, et on retrouve également les deux Cyril qui jouaient dans Cyril. Cyril Bondy, donc, qui jouait dans Cyril et Cyril Yeterian. Cyril Yeterian est à la guitare et au banjo, et Cyril Bondy est à la batterie. Ils avaient joué aussi dans Boxing Noise aussi. Ils jouent dans Boxing Noise avec aussi Emma Swartz. Voilà, donc c'est des gens qui se connaissent plutôt bien.
0: Sont forts, c'est suisse.
1: Voilà. Donc Yalamiku, c'est une musique assez singulière que le groupe nomme Polyplanet Post-Crot. Voilà, qui dialogue avec des traditions musicales de la Corne de l'Afrique, d'où le krach, quoi, et des expérimentations plus trans, voire plus débridées. Moi, c'est un album que j'aime beaucoup, qui est assez varié, encore plus varié que le précédent. Et on va s'écouter un titre qui s'intitule Maximum Self-Care, qui est chanté en français sur ce titre. Voilà, et donc c'est Yalamiku, sorti sur les disques Bongo Joe en 2025.

0: Pour continuer, on vient d'écouter Switchover du trio Horse Girl. Ce titre est tiré de leur deuxième album qui se nomme Phonetics On and On et c'est sorti l'an dernier sur l'excellent label Matador. Alors, pour faire les présentations, ce trio rock indie originaire de Chicago est composé de Penelope Lovenstein à guitare et voix, Nora Cheng guitare et voix et Gigi Reese à la batterie. Bon, maintenant elles officient à Brooklyn, New York, et en digne héritière de Kim Gordon et de Kim Deal, elles nous embarquent dans des compos qui nous rappellent le meilleur de l'indie pop, un brin décalé des années 90. Mais contrairement à leur premier album, qui est très bon également, et qui était beaucoup plus noise rock, ici on pense parfois à l'écoute de ce disque, aux excellentes Electro Lane, aux Phillies ou un peu aux Stereolab parfois, même des fois des petits accents velvétiens. Sur cet album, elles ont eu la très bonne idée de faire appel à la productrice et musicienne Kate Lebon, qui apporte une vraie légèreté à l'ensemble de l'album. Ici, on prend de la hauteur avec grâce sur des compositions minimalistes très inventives. Chaque titre de cet opus a son charme particulier et je vous invite vraiment à explorer l'ensemble et de ne pas vous contenter de ce seul track découvert avec nous, ici.
1: Voilà, et on va enchaîner avec une nouvelle rubrique « Curiosité sonore ». Et nous vous proposons, enfin plus particulièrement Thierry vous propose un épisode d'une série radiophonique produite par Radio Grenouille, très bonne radio du côté de Marseille. Il s'agit de Folie post-coloniale avec post entre parenthèses, quatre enquêtes historiques sur des parcours psychiatriques. Chloé Despax en est l'architecte.
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1: et pour ce qui concerne cet épisode, Camille Évrard, qui est docteur en histoire, est l'autrice. Donc nous allons maintenant écouter le deuxième épisode de la série, qui s'intitule « A éliminé définitivement de l'armée Indochine 1953 » et qui nous est présenté par Camille.

0: Bonjour à toutes et à tous, je m'appelle Camille Évrard et je fais partie de l'équipe de recherche qui a travaillé sur la série radiophonique Folie postcoloniale, dont vous allez écouter aujourd'hui le deuxième épisode dans quelques instants. Ce projet, c'est le résultat de 2 ans de travail entre une équipe de chercheurs et de chercheuses du CNRS et une autrice radio et réalisatrice sonore qui s'appelle Chloé Despax. Alors, pour comprendre la genèse de cette série, il faut revenir en 2023 quand notre équipe de recherche du projet MADAF se retrouve quelques jours pour réfléchir à la façon de partager nos travaux de recherche d'une manière différente, plus large, plus accessible. MADAF, ça veut dire Madness in Africa. C'est un projet de recherche qui réunit des historiens, des historiennes et des anthropologues qui travaillent sur la santé mentale, sur les troubles psychiques, sur la folie dans différents pays africains à travers le moment de la décolonisation au XXe siècle. On a pour habitude de publier des articles ou de présenter nos recherches en cours dans des conférences universitaires. Mais là, on voulait sortir de ces formats classiques de restitution et proposer autre chose. Donc, ce projet de création sonore Folie postcoloniale part de ce désir commun d'investir d'autres formes d'écriture des sciences sociales, des sciences humaines et sociales, et de témoigner à un plus large public que le seul monde universitaire, les résultats de nos recherches et surtout la manière dont on a travaillé pour arriver à ces résultats. Sur l'impulsion de l'une d'entre nous, on est parti sur l'idée d'un format audio, podcast, et puis on a rencontré Chloé Despax qui a accepté de se lancer dans l'aventure avec nous, avec le soutien de Radio Grenouille, une radio associative basée à Marseille, soutien en production exécutive. On parle d'aventure parce que cette collaboration n'allait pas forcément de soi. De l'écriture collective du projet et des épisodes jusqu'à la réalisation, en passant par les étapes de montage et jusqu'à la diffusion, il y a eu tout un travail d'apprivoisement entre nos deux mondes professionnels qui n'ont pas forcément l'habitude de travailler ensemble, le monde de la recherche et le monde de la création artistique et sonore en l'occurrence. Et le fait d'avoir l'occasion de confier la coordination scientifique à notre collègue anthropologue de l'équipe, Gina Eitmedi, qui est donc l'autrice de la série et la coordinatrice scientifique, a permis une sorte de médiation et a contribué à ce que cette collaboration très enrichissante se fasse dans les meilleures conditions possibles. Donc c'est de cette collaboration très fructueuse que sont nées ces 4 enquêtes. Donc c'est une série de 4 épisodes, 4 enquêtes qui constituent la série Folie postcoloniale. Et ces 4 enquêtes, elles s'appuient pour chaque épisode sur une archive médicale, en particulier un dossier de patient qui a été hospitalisé dans une structure psychiatrique. Que ce soit à Madagascar, en pleine période coloniale, dans un hôpital militaire pendant la guerre d'Indochine, à l'hôpital de Blida Joinville pendant la guerre d'Algérie, et enfin à l'hôpital Fan de Dakar, dans le Sénégal, de la fin des années 50 au moment de l'indépendance du pays. Chaque dossier de patient est mis en onde sous une forme non seulement documentaire mais aussi fictionnelle et constitue le point de départ pour suivre une enquête, suivre les coulisses de cette enquête, ses particularités et ses aspérités qui mettent en lumière les rapports complexes de l'historien et de l'historienne à son objet d'étude et à sa discipline. Mais plus largement, à travers ces parcours psychiatriques déroutés et déroutants, chaque épisode fait ressurgir les pulsations d'une époque, les vies qui la traversent et résonnent encore jusqu'aujourd'hui. En espérant que ça résonne aussi pour vous, je vous souhaite une très bonne écoute. L'épisode que vous allez entendre dure 20 minutes et s'appelle « À éliminer définitivement de l'armée, Indochine 1953 ». Et on y suit le très court moment de la vie d'un tirailleur guinéen réformé pour troubles mentaux pendant la guerre d'Indochine. Cet étroit dossier psychiatrique, on le découvre dans un service méconnu d'archives, les archives hospitalières de l'armée, où on est allé tourner avec Chloé Despax. Et donc ce service d'archives est le siège d'une enquête sur cette trajectoire heurté d'un soldat invisible de la France coloniale qui est aux prises avec l'incommunicabilité du jeu colonial et militaire français dans les années 50 en Indochine. Je vous souhaite une bonne écoute.
1: Folie Post-colonial. Quatre enquêtes sur des parcours psychiatriques.
2: Une mise en récit sensible et réflexive de la recherche historique face à l'archive. Une série documentaire de l'équipe MADAF, Madness in Africa. Écrite par Gina Aitmedi et réalisée par Chloé Despax. Deuxième épisode par Camille Évrard.
1: À éliminer définitivement de l'armée. Indochine, 1953. Soldat Moussa L. Matricule 3786. Deuxième classe, base aérienne numéro 193, Tourane. Théâtre d'opérations extérieures, Extrême-Orient. Dans l'armée française depuis 2 ans et 3 mois. En Indochine depuis 6 mois.

Hospitalisé à Tourane du 14 au 31 janvier 1953 pour crise excitomotrice chez un paranoïaque. Transféré au service neuropsychiatrique de Chocouane le 31 janvier 1953 pour syndrome d'excitation motrice chez un prédisposé susceptible, inadaptable aux conditions actuelles d'Extrême-Orient. À réformer.

0: Oui, allô ?
1: Oui, bonjour, c'est Camille Évrard, j'ai rendez-vous aux archives.
0: Oui, je vous ouvre.
1: Merci. Alors, on est à Limoges, au Sama. Sama ?
2: Le service des archives médicales hospitalières des armées. Je suis Monsieur Gimet, je suis le responsable du département exploitation. C'est le service qui s'occupe de la communication des dossiers médicaux.
1: Et oui, merci beaucoup de vous être rendu à nouveau disponible pour m'accueillir, parce que je sais que vous avez bien d'autres missions que d'accueillir les historiens et les historiennes.
2: Notre travail premier, effectivement, est de répondre à la demande de tous les patients qui ont transité dans les hôpitaux et qui ont besoin d'un retour de leur dossier pour quelque raison que ce soit. Je vous amène donc à la salle de lecture, où il doit déjà y avoir Madame Élodie Charrier, qui travaille sur un sujet de l'Extrême-Orient également.
1: Je voulais qu'on regarde ensemble le dossier. Peut-être on peut se mettre Élodie Charrier, historienne de la psychiatrie pendant la guerre d'Indochine. Toi, tu as beaucoup travaillé sur le service psychiatrique de Chokwan, donc à Saïgon, pendant la guerre d'Indochine. Tu as une vision très large, en fait, des soldats du corps expéditionnaire qui sont hospitalisés en psychiatrie à cette époque. Tandis que moi, depuis peu, je mène une enquête sur les soldats ouest-africains de l'armée coloniale qui sont rapatriés pour troubles psychiques, à la fois pendant la guerre d'Indochine et pendant celle d'Algérie. Il faut d'abord revenir sur le contexte de la guerre d'Indochine, qui commence juste après la Deuxième Guerre mondiale et qui va durer 8 ans, de 1946 à 1954, et pour laquelle l'armée française recrute en masse afin de contrer l'insurrection indépendantiste indochinoise.
3: Donc elle va recruter des combattants très variés, parce que dans ce moment de sortie de guerre, on a de grandes difficultés de recrutement. On va notamment avoir des tirailleurs, ceux sur lesquels tu travailles, mais aussi des soldats de la métropole, des légionnaires qui viennent un peu de partout en Europe. On va avoir cette population très diverse qui va connaître finalement des taux de morbidité psychiatrique assez importants. Et c'est près de 21 000 combattants du corps expéditionnaire qui seront pris en charge pour troubles psychiques à ce moment-là.
1: Et dans ce corps expéditionnaire, effectivement, donc qui fait à peu près 1,5 million de soldats en tout sur toute la durée de la guerre, avec un appel aux colonies de plus en plus important au fur et à mesure que le conflit s'exacerbe, devient de plus en plus violent. Et donc les tirailleurs d'Afrique subsaharienne, c'est une partie des soldats de l'Empire colonial français qui participent, mais ça représente environ 60 000 soldats sur ce 500 000 du corps expéditionnaire français au total.
4: C'est nous les Africains.

0: voilà le dossier de Moussa El. Moussa El, c'est un pseudonyme hein, que j'ai choisi. Donc c'est un tirailleur guinéen d'une petite vingtaine d'années. Ce qui est intéressant, c'est que il est d'abord hospitalisé à Tourane, là où il sert. Donc Tourane, c'est une grosse base militaire aérienne française qui est située sur la côte de la Nam en Indochine. Et en fait, c'est une des missions privilégiées des tirailleurs sénégalais que d'être les gardes de cet endroit. Donc Moussa El, c'est pas quelqu'un qui est dans une unité combattante. Mais plutôt que de faire juste son service militaire, on va le convaincre de s'engager pour l'Indochine. Ça, c'est aussi une stratégie assez commune de l'armée dans les colonies. Et je voulais te montrer ce dossier. En fait, ce qui est sorti du lot pour moi dans ce dossier, c'est que c'est le seul où j'ai trouvé deux lettres manuscrites signées du nom du soldat.
1: J'ai trouvé une photo d'un patient aussi une fois. C'est assez rare et en même temps, pour avoir travaillé sur presque 1000 dossiers là récemment, ça arrive régulièrement et c'est vrai que c'est toujours une grosse émotion parce que subitement surgit une individualité, une subjectivité. Mmh. Le fait effectivement qu'on ait des regards différents de médecins, on finit par, enfin surgit la voix du malade. Et là, ça devient intéressant parce qu'on sort de ces sources purement administratives, purement militaires, très rigides.
0: Qui écrasent,
1: hein, tout à fait, qui sont vraiment surplombantes. Et en même temps, parfois, qui parlent de choses, j'allais dire, dramatiquement humaines. Mmh. Et c'est là où les dossiers sont quand même vraiment une source intéressante parce qu'on a à la fois, ces logiques, j'allais dire, de domination, d'oppression qui sont là et en même temps, parfois, on arrive quand même à apercevoir les patients.
2: Rapport du chef de bataillon Rivière, commandant la compagnie de garde de l'air numéro 590 au sujet du soldat africain de deuxième classe, Moussa El. Depuis son arrivée à la compagnie en novembre 1952, le soldat africain Moussa El avait attiré mon attention par un comportement anormal, tantôt apathique, tantôt se montrant très excité et d'une nervosité excessive. Un soir, vers le 10 décembre, sans aucune raison apparente, armé d'un couteau, il se met en état de fureur, se livrant à des gestes très désordonnés en parcourant le cantonnement dans tous les sens. La semaine suivante, étant de garde la nuit dans une tour, il s'emporte violemment et débite des flots de paroles ininterrompus et plus ou moins compréhensibles, touchant les cadres et l'armée en général. Après quelques jours d'accalmie, le 14 janvier, il fait une crise particulièrement violente. Brusquement s'en prend à un gradé européen, l'appelle et lui dit « Pourquoi tu as insulté mon père ?» Il hausse le ton et cherche querelle à ce gradé.
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2: Finalement, il consent à se rendre de lui-même à l'infirmerie de la base, mais se proposant de tuer l'adjudant de compagnie qui, prétendait-il, l'avait traité de nègre. Après enquête, j'ai appris sur son compte, en particulier par un Africain du même village que lui, qu'il était déjà connu, étant enfant, comme étant sujet à des crises de nerfs, à la suite desquelles il tombait, puis se calmait. Considérant qu'en état de crise, ce militaire est dangereux, j'ai l'honneur de demander son rapatriement sanitaire pour troubles mentaux.

Alors là, on arrive dans les magasins, une partie des magasins d'archives en tout cas, du service. On voit tout un tas de rayonnages remplis de cartons. Algérie, ici Maroc, Tunisie, et là on arrive à Extrême-Orient. Toujours avec des noms de lieux, de villes. Et ensuite, on a ce rayonnage navire-hôpitaux. On retrouve la manière dont moi, je suis arrivée au dossier de ce fameux Moussa El. C'est-à-dire que j'ai consulté des registres pour l'année 52 et 53 de navire.

0: Et on retrouve ici, il est en fait dans Manteau demi-agité. Hein, le sixième dans la liste, c'est bien notre tirailleur seconde classe à la compagnie de garde de l'air. Et la phrase juste de diagnostic, c'est idée de persécution avec agitation psychomotrice.
1: Nous allons aller dans le magasin d'archives à côté pour aller chercher dans le fichier général le dossier médical de ce soldat. Donc dans ces boîtes, les dossiers sont classés par ordre alphabétique. Il vous faut trouver le bon dossier.
2: Docteur Bigot, médecin à l'hôpital de Tourane, le 14 janvier. L'histoire racontée par le malade. Au cours d'une observation faite par un sous-officier, ce dernier l'aurait traité de nègre. Moussa, elle, n'admettant pas cette appellation, se serait emporté à lui dire qu'il lui casserait la... S'il l'appelait ainsi, Moussa, elle, aurait ajouté « Un adjudant doit punir, mais pas m'insulter. » Il ajoute que ce qui le vexe, c'est d'être considéré comme un fou alors qu'il ne l'est pas. Réinterrogé quelques jours après sur les motifs de son admission, il raconte la même histoire d'une façon très intelligible et très calme. Docteur Delouvain, psychiatre à l'hôpital de Chokwan, Saigon, début février. À l'examen, sujet assez à l'aise, logoréique, fort de son droit, ne reconnaît absolument pas les faits qui lui sont reprochés, en donnant une version tout à son avantage. L'insulte de sale nègre revient comme un leitmotiv. C'est le seul élément racial que l'on puisse trouver. En raison de l'agressivité et des crises d'excitation motrice violente du sujet, il est nécessaire d'envisager son élimination définitive de l'armée. En conclusion, à réformer.
3: Monsieur le directeur, le capitaine médecin-chef à la base SP 61-552. Je vous ai correspondant en ces lettres pour savoir, comme je suis en bonne santé, que moi, je le présente bien que l'armée française. Mais lui ne m'a pas donné à la bonne santé, mais il m'a dit de le tourner mon tête, que moi, je n'ai pas de capacité. Comme le adjudant que si des capacités, comme des adjudants ne m'a jamais dit. Maltraiter, c'est bien des nègres. C'est pour ça que m'a dit même commission. Mais moi, toujours, je me présente l'armée française en bonne santé. Bon, maintenant, je vous salue bien. Je termine ma lettre. Le soldat deuxième classe, Moussa L, numéro 37-186.

c'est tout ce qu'on a, cette lettre, d'une certaine manière, de directement relier à notre soldat, et ça le fait exister d'une manière bien particulière. J'en ai longuement parlé avec une collègue sociolinguiste, Cécile Van Den Haven, qui travaille beaucoup sur les lettres de tirailleurs, alors plutôt pour la Première Guerre mondiale, mais surtout sur le français tirailleur, donc cette langue vraiment spécifique à l'institution militaire coloniale, hein. Mais ici, on est face à quelque chose qui n'est pas tellement de cet ordre-là, de cette langue, parce que parfois, il y a des mots avec une orthographe assez complexe qui sont correctement écrits, et par contre, certains mots qui sont pas du tout identifiables. La question que je me pose, c'est de savoir si cette graphie spécifique, si ce vocabulaire étonnant, il est dû à la difficulté avec la langue du soldat, mais le reste du dossier

0: dans l'échange avec les médecins, semble montrer qu'il s'exprime facilement, ou bien à son état psychique qu'on imagine là au plus mal. Mais la question de la langue, elle est vraiment centrale dans cette affaire.
1: On l'a dit tout à l'heure, mais il y a une grande diversité en termes d'origine des soldats en Indochine, ce qui fait que dans la pratique psychiatrique au quotidien, c'est un véritable défi. On a aussi beaucoup de dossiers, notamment de tirailleurs, où on va avoir des diagnostics de débilité mentale, d'oligophrénie, d'arriération mentale. Effectivement, la question, c'est aussi comment ces problèmes de langue pèsent aussi sur la définition des troubles en elles-mêmes.
0: Là, ce qui m'importe avec ce dossier, c'est de poser cette question de l'incommunicabilité dans l'institution militaire coloniale, et encore plus quand il s'agit de santé mentale et de troubles psychiques.
1: Ça me fait penser à un dossier d'un tirailleur sénégalais qui, on retrouve une lettre qu'il adresse lui aussi à son capitaine, où il revient sur sa situation à l'hôpital de Chokwane, où il explique que, en fait, il est fou parce qu'il est là en Indochine, et il dit si j'étais au Sénégal, cela ne serait pas la même chose. Et là, il y a vraiment pas de problème de maîtrise de la langue, puisque dans la lettre, il écrit un français tout à fait correct, et pour autant, il va être taxé d'un diagnostic de débile mental arriéré, alors même que c'est en complet décalage avec ce qu'on perçoit, en tout cas dans le dossier. Et puis aussi cette idée que, effectivement, le patient lui-même met au compte du contexte colonial et guerrier sa folie.
0: C'est évidemment quelque chose qui traverse toute la relation coloniale, cette question de la langue, et finalement de maintenir la position du colonial sur le colonisé, c'est bien de le maintenir dans un défaut de langue qui va l'inférioriser en permanence, en fait. Et moi, je me suis dit, j'aurais envie de l'entendre dire ce que je comprends de sa lettre, mais dans sa langue maternelle.
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0: a éliminé définitivement de l'armée. 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

0: On vient d'écouter Mike Mashkowski avec le titre Drive, qui est sorti sur un album qui s'intitule Invisible, sur le très bon label Ends in the Dark. On vous en reparlera bientôt, Ends in the Dark, je pense. Mm-hmm. En 2025, voilà. Alors, Mike Mashkowski, j'ai découvert ça sur l'excellente émission L'Expérience.
1: Expérimentale.
0: Expérimentale, pardon, sur France Musique.
1: De Bonnet.
0: Voilà. C'était une découverte de. Monsieur Ghost.
1: Joseph Ghost.
0: Mmh. Voilà. Et c'est une très belle découverte parce que c'est un contrebassiste et musicien australien, qui est basé à Berlin. Il est né à Sydney exactement en 83. Et il a joué dans des formations avec des musiciens qu'on connaît très bien sur Un Canon sur le Zinc, dirigé par Oren Ambarchi ou Ailou Mergia. Et il est membre aussi du trio que j'ai découvert il n'y a pas longtemps, du trio polonais qui s'appelle Lotto avec deux T. Et c'est très bon aussi, c'est une sorte de trio contrebasse, batterie, guitare, très minimaliste aussi. Et il a également collaboré avec Julia Reddy et forcément les membres de The Next en Australie, forcément ça lui colle bien, cet univers.
1: Ouais.
0: Voilà son travail qui va du purement acoustique à l'électroacoustique, en passant par l'électronique. Voilà, explore un peu la résonance, la durée, les relations entre le calme et la pulsation, ainsi que les perceptions de l'écoute. Et pour cet album, sur le label End in the Dark, donc, Mike présente une sélection de 6 pièces méditatives, mélancoliques et hypnotiques. C'est entre Electronica Down Tempo et Ambient Dub, granulé, basé sur des boucles. C'est vrai qu'il y a des basses très profondes. Limite, on se croirait sur un album de dub. Et alors, c'est une musique très répétitive, très minimaliste. Les évolutions sont très minimes. Mais c'est vraiment entêtant et captivant. Mmh. Et il a noté qu'il a sorti dans le même temps un album intitulé Tide sur le label Room 40, un autre très bon label. Mmh. Et là, c'est juste deux pièces contemplatives de plus de 16 minutes qui sont aussi captivantes, mais plus instrumentales. Enfin, avec des instruments en fait. Et voilà, c'est une très belle découverte et c'est un artiste que je suis en train de kiffer grave en ce moment, quoi.
1: Ouais,
0: donc voilà, je fouille un peu partout tout ce qu'il a fait et j'écoute tout ce qu'il a fait. Voilà, c'était Mike Mashkowski. On enchaîne
1: avec un autre univers. On enchaîne avec on va maintenant écouter l'intense. Alors, Due Bosco, alors vous excuserez mon accent parce que c'est l'italien, qui est tiré de l'album sorti en 2025 qui s'appelle Mater Nullius. Le responsable de cet opus est l'artiste, chercheur et inventeur, le Calabrais Davide Ambrogio. Ambrogio, il a un parcours singulier qu'il est bon de détailler un peu. Il vient du punk rock, c'est toujours un bon signe. Il s'est ensuite intéressé aux instruments traditionnels de par chez lui. Et ensuite, à Rome, il a commencé à collaborer avec l'Ethnomusa della Sapienza, qualifié par eux-mêmes d'orchestre de musique et de danse traditionnelle, ethnique et sociale. Pour continuer, il approfondit ses connaissances à pratique du chant sarde, de la polyphonie et du salentino. Le salentino, c'est un dialecte italo-roman qui est parlé dans la région de Salente, dans le sud de l'Italie. Et pour finir, il fut membre d'un groupe au nom de Lingua Madre avant de faire une carrière en solo, ce qui nous intéresse ici d'ailleurs. Donc sur cet album, alors c'est singulier, on a affaire à une réinterprétation du code sonore utilisé dans les rites de la Semaine Sainte en Sicile et en Calabre, autant dans le choix des instruments utilisés que dans la manière d'aborder le chant. Mais aussi il explore la déconnexion en parallèle de l'homme contemporain avec la nature et la nécessité d'une renaissance humaine et spirituelle. Donc tout ça c'est une sorte de chemin de croix en 14 stations. Là on écoute la troisième. Tout ça en 14 stations où se mêlent tambour, troccole, c'est des percussions siciliennes, chaînes, voix et sonorités électroniques, créant un mélange assez profond et surprenant. À noter qu'il a fallu 2 années de taf pour cet album qui a été confectionné en Sicile dans un village de la province de Palerme au cœur de la nature et dans la grotte de la Gurfa qui a une résonance naturelle et mystérieuse. Il nous confie d'ailleurs, je cite, que cette petite maison, cette forêt et ces terres ont été une inspiration et un refuge pour moi et mes compagnons de voyage. À chaque fois que je réfléchis, je réalise que Mater Nullius n'aurait pas pu avoir une meilleure maison. Alors pour la composition de cette formation, David Ambrogio est ici à la voix, au tambour, au torcol, guitare et percussion. Il s'est entouré d'une belle brochette de musiciens qui s'appelle Walter Loretti, au synthé live électronique, Vincenzo Galliani et Federico Lagana, tambour, Nagara, c'est une paire de timbales indiennes, et des percussions de toutes sortes, et Gabriele Bassa qui est à la voix et à la guitare. Voilà, je vous invite à découvrir cet album qui est très ardent et très étonnant, et c'est une très belle découverte aussi qui sort un peu de la route, et ça nous va bien.

0: On vient d'écouter The Endless Throng d'un groupe rennais qui s'appelle Megrim, un trio breton qui ont sorti leur second album qui s'intitule Humanity is More sur le très bon label et le disque normal l'an dernier, donc en 2025. C'est un trio donc formé en 2008 et par le chanteur et guitariste Olivier Dorel qui a été rejoint rapidement par le bassiste Sébastien Desloges et le batteur Cédric Leroux. Voilà, ils sont inspirés par des groupes vous aurez reconnu comme Slint, Blonde Redhead, The No Twist ou encore Radiohead. Voilà, c'est une musique plutôt rock indie, un poil shoegaze, un poil noise par moment et avec une bonne dose mélancolique. Voilà, ça renouvelle pas le genre.
1: Mais c'est agréable.
0: C'est très agréable.
1: Ils le font bien.
0: Ouais, c'est un album très agréable à écouter. C'est donc leur second album après Families qui est sorti en 2017. C'est un disque composé de manière plus collective avec des arrangements de clavier, de cuivre et de cordes qui agrémentent la base classique guitare, basse, batterie. Et voilà, leur musique est épurée, sans artifice, honnête et habitée. Voilà, c'est un album donc indie rock très très appréciable et c'est vraiment agréable à écouter. Voilà, Megrim, à suivre.
1: Merci pour la découverte, Mathieu. Et bien, on arrive à la fin de notre émission.
0: Ouais.
1: C'est l'heure des remerciements. Donc, on remercie chaleureusement Camille Évrard, Chloé Despax et la très bonne Radio Grenouille.
0: Voilà, et on vous rappelle que moi, il y a toujours, si vous voulez écouter un peu de bonne musique, enfin, de musique qu'on écoute, il y a Radio Barrique. Vous pouvez aller voir sur notre site uncanonsurlezinc.fr.
1: Maintenant, ouais,
0: il y a des émissions potes qui sont diffusées maintenant On copine avec le soir à partir de 21h, pratiquement tous les soirs quand on peut. Mais voilà.
1: On a un peu de news aussi locale parce que nous, autour de Carcassonne, on est toujours investi dans notre café associatif qui s'appelle L'Accolade.
0: Ouais.
1: Et on a eu la déception, on avait un concert de prévu avec Borja Flems qui a été annulé pour des raisons.
0: Le 29 janvier, c'était le dernier, ouais.
1: Ouais, pour des raisons indépendantes de notre volonté, comme on dit.
0: C'est clair.
1: Et en revanche,
0: on s'est ressaisi, on va proposer un autre concert, mais ce sera le 7 mars, on vous en reparlera peut-être à la prochaine émission, avec le très grand Seb Radix, from Lyon.
1: Le sautillant.
0: Sautillant, qui va venir du côté de l'Accolade pour nous faire un set dont il a le secret. Voilà, il va faire mettre le feu à l'Accolade. Et voilà, donc on vous en reparle bientôt, le 7 mars, pour bientôt. Et puis, c'est tout.
1: On va vous laisser. On remercie toutes les radios qui nous diffusent. On va pas toutes les citer à chaque fois, mais merci encore à eux. Et puis, on vous dit au mois prochain. On a déjà des choses sur le feu.
0: Ouais. Et puis, portez-vous bien.
1: Ouais, bye bye.

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